0: 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Des parents n'ont pas une famille, une gardienne. Donc, c'est possible que les mineurs ratent qu'il faut tard dans la nuit. Vous l'avez 10h, 11h à soir, les mineurs s'y mettent par bas. Manifester que l'État, acte de l'État, les parents qui ont une responsabilité qui ont une responsabilité. La logique n'est pas là. Est-ce qu'ils contrôlent les mineurs? 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